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2: Bonsoir à tous. À la une de l'actualité, sécurité et énergie au cœur des annonces d'Emmanuel Macron. Le chef de l'État demande un plan de protection des sites sensibles face aux menaces hybrides qu'il attribue à la Russie. Il annonce également un prochain G7 sur l'énergie pour coordonner les stocks et sécuriser les approvisionnements. Le litre de gazole bat des records. Il atteint 2,39 €. Rima Hassan porte plainte contre Laurent Nunez pour violation du secret de l'enquête. L'eurodéputé LFI accuse le ministre de l'Intérieur d'avoir contribué à diffuser une information inexacte sur la présence supposée de drogue dans son sac. Ça s'est passé lors de sa garde à vue au mois d'avril. Une enquête pour violation du secret de l'enquête est déjà en cours. Nouvel épisode dans le dossier Fibre Excellence à Tarascon, dans les Bouches-du-Rhône. L'État annonce une intervention d'urgence pour sécuriser l'usine de pâte à papier. Elle est aujourd'hui à l'arrêt. Le site est classé Céveso. L'ADEME doit agir pour éviter notamment les risques d'incendie et de pollution du Rhône face à ce que l'État décrit comme une défaillance des liquidateurs. Un adolescent de 15 ans mis en examen après l'incendie qui a coûté la vie à deux pompiers le 21 juillet dernier à Mérignac, en Gironde. Le jeune reconnaît avoir fumé une cigarette sur place et l'avoir jetée. Il a été placé dans un centre éducatif fermé. Son frère, âgé de 22 ans, également interpellé, a été remis en liberté. Les kinés peuvent désormais prescrire plus de médicaments et de dispositifs médicaux. Un arrêté publié cette semaine élargit la liste à 58 catégories, comme le paracétamol, l'ibuprofène ou certains antiseptiques. C'est une grande avancée pour Élise Bardou. Elle est la présidente de la Fédération nationale des étudiants en kinésithérapie.
3: On peut dire que c'est une grande victoire parce que ça faisait maintenant 20 ans qu'on attendait cet arrêté avec ces mesures, puisque c'est une évolution de notre profession et surtout une juste reconnaissance de nos compétences. Mais ce qui compte en fait vraiment pour nous aussi, c'est la santé de nos patients, c'est-à-dire qu'il n'aura pas à aller voir plusieurs professionnels de santé, il pourra aller voir directement son kinésithérapeute et avoir une prescription notamment de certains dispositifs. On parle d'antalgiques, mieux relaxants, mucolytiques, etc. Ou encore des préservatifs pour la santé sexuelle. Donc en fait, son parcours va être simplifié.
2: Propos recueillis par Mylène Desbacs. Enfin, l'abbaye du Mont-Saint-Michel, le palais de l'Élysée, l'Assemblée nationale ou encore le Sénat. Voilà quelques-uns des sites et monuments emblématiques que le public pourra visiter tout le week-end. C'est à l'occasion des journées du patrimoine qui auront lieu demain et dimanche. Il faudra être patient, il risque d'y avoir de longues files d'attente. Voilà, c'est la fin de ce flash. Bonne fin de journée à tous.
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2: Et en ce samedi 19 septembre, bonne fête aux Émilie, les Béliers, l'équilibre de votre budget est fragile.
3: Taureau,
2: n'hésitez pas à suivre vos intuitions. Les Gémeaux, initiative, chaleur communicative et joie de vivre seront la toile de fond de votre vie.
3: Cancer,
2: vous avez l'art et la manière pour séduire aujourd'hui. Les Lions,
3: ce sera le moment de vous atteler à des projets audacieux

marque d'affection à tous ceux qui vous entourent. Sagittaire, le climat astral va réveiller votre ambition et vous donner du cœur à l'ouvrage. Capricorne, vous devrez faire preuve d'une plus grande rigueur dans le domaine matériel. Les Verseaux, la chance est de votre côté dans vos démarches. Enfin, les Poissons célibataires, vous serez très sollicités et vous n'aurez guère envie de perdre votre liberté. Bonne journée et à demain.

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2: Bonjour, bonjour à tous. Dans l'actualité, un adolescent de 15 ans, proche de l'ultra-droite, mis en examen hier pour avoir projeté une attaque contre un lycée lyonnais. Il aurait recueilli des informations sur l'accès à l'établissement qu'il visait. Le mineur a été placé sous contrôle judiciaire avec notamment un suivi psychologique ou psychiatrique. Nouveau record pour le gazole en France. Son prix moyen atteint aujourd'hui les 2,39€ le litre. Un niveau jamais observé, Julie Pierret.
3: Oui, et le précédent record du gasoil atteint en avril dernier est donc dépassé. Le litre coûte désormais 2,39€ en moyenne et dans certaines stations, la facture grimpe davantage. Près de 700 affichent le diesel à plus de 2,50€ le litre. Dans 70 stations, il dépasse même 2,70€. L'essence, elle aussi, est à des niveaux records. Le sans-plomb 95-10, le carburant le plus vendu dans l'Hexagone, dépasse désormais 2,16€ le litre en moyenne. Son précédent record remontait à juin 2022, au début de la guerre en Ukraine. L'aide carburant pour les gros rouleurs doit être prolongée au-delà du 30 septembre, annonce du ministre du Commerce. Le dispositif prévoit 100€ pour certains actifs qui roulent beaucoup pour travailler.
2: Merci Julie. 1,5 million de personnes l'ont demandé sur 3 millions d'éligibles. La France, elle veut mieux se protéger face aux menaces hybrides russes. Emmanuel Macron demande un plan pour sécuriser les infrastructures critiques et les sites sensibles de la défense contre les drones et les cyberattaques. Selon le président, la nature de la menace russe évolue. Il réclame une vigilance accrue en Europe. L'intelligence artificielle Gemini de Google, elle a réussi à pénétrer dans 3 systèmes informatiques extérieurs lors d'un test mené en mai. Le modèle a trouvé des informations publiques, puis deviné des identifiants, notamment en testant plusieurs mots de passe. Google affirme que Gemini s'est arrêté de lui-même à chaque fois. En foot, la victoire de Monaco de 2-1 face à Lens hier en ouverture de la 5e journée de Ligue 1. Aujourd'hui, le Paris FC reçoit Strasbourg à 17h15. Le multiplex à 20h45, Le Mans réceptionne Lorient. Lyon accueille Rennes. Le Havre se déplace à Toulouse. Troyes jouera sur la pelouse d'Angers. Zinedine Zidane, lui, a dévoilé sa première liste comme sélectionneur de l'équipe de France. Plusieurs nouveaux visages sont appelés, dont Jacquet, Le Poll ou encore Diouf. Tchouaméni n'est pas retenu, tandis que Mbappé reste le capitaine. Les Bleus joueront 4 matchs entre le 25 septembre et le 5 octobre. Voilà pour l'actualité. Très bonne journée à tous.
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0: Vous donnerez de grandes marques d'affection à tous ceux qui vous entourent. Sagittaire, le climat astral va réveiller votre ambition et vous donner du cœur à l'ouvrage. Capricorne, vous devrez faire preuve d'une plus grande rigueur dans le domaine matériel. Les Verseaux, la chance est de votre côté dans vos démarches. Enfin les Poissons célibataires, vous serez très sollicités et vous n'aurez guère envie de perdre votre liberté. Bonne journée et à demain.
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1: Bonjour, bonjour à tous. Dans l'actualité, un adolescent de 15 ans, proche de l'ultra-droite, mis en examen hier pour avoir projeté une attaque contre un lycée lyonnais. Il aurait recueilli des informations sur l'accès à l'établissement qu'il visait. Le mineur a été placé sous contrôle judiciaire avec notamment un suivi psychologique ou psychiatrique. Nouveau record pour le gazole en France. Son prix moyen atteint aujourd'hui les 2,39€ le litre, un niveau jamais observé, Julie Pierret.
2: Oui, et le précédent record du gasoil atteint en avril dernier est donc dépassé. Le litre coûte désormais 2,39€ en moyenne et dans certaines stations, la facture grimpe davantage. Près de 700 affichent le diesel à plus de 2,50€ le litre. Dans 70 stations, il dépasse même 2,70€. L'essence, elle aussi, est à des niveaux records. Le sans-plomb 95-10, le carburant le plus vendu dans l'Hexagone, dépasse désormais 2,16€ le litre en moyenne. Son précédent record remontait à juin 2022, au début de la guerre en Ukraine. L'aide carburant pour les gros rouleurs doit être prolongée au-delà du 30 septembre, annonce du ministre du Commerce. Le dispositif prévoit 100€ pour certains actifs qui roulent beaucoup pour travailler.
1: Merci Julie. 1,5 million de personnes l'ont demandé sur 3 millions d'éligibles. La France, elle veut mieux se protéger face aux menaces hybrides russes. Emmanuel Macron demande un plan pour sécuriser les infrastructures critiques et les sites sensibles de la défense contre les drones et les cyberattaques. Selon le président, la nature de la menace russe évolue. Il réclame une vigilance accrue en Europe. L'intelligence artificielle Gemini de Google, elle a réussi à pénétrer dans 3 systèmes informatiques extérieurs lors d'un test mené en mai. Le modèle a trouvé des informations publiques, puis deviné des identifiants, notamment en testant plusieurs mots de passe. Google affirme que Gemini s'est arrêté de lui-même à chaque fois. En foot, la victoire de Monaco de Buzyn face à Lens hier en ouverture de la 5e journée de Ligue 1. Aujourd'hui, le Paris FC reçoit Strasbourg à 17h15. Le multiplex à 20h45, Le Mans réceptionne Lorient. Lyon accueille Rennes. Le Havre se déplace à Toulouse. Troyes jouera sur la pelouse d'Angers. Zinedine Zidane, lui, a dévoilé sa première liste comme sélectionneur de l'équipe de France. Plusieurs nouveaux visages sont appelés, dont Jacquet, Le Poll ou encore Diouf. Tchouaméni n'est pas retenu, tandis que Mbappé reste le capitaine. Les Bleus joueront 4 matchs entre le 25 septembre et le 5 octobre. Voilà pour l'actualité. Très bonne journée à tous.

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0: N'hésitez pas à suivre vos intuitions. Les Gémeaux, initiative, chaleur communicative et joie de vivre seront la toile de fond de votre vie. Cancer, vous avez l'art et la manière pour séduire aujourd'hui. Les Lions, ce sera le moment de vous atteler à des projets audacieux et de laisser parler votre créativité. Les Vierges, éloignez-vous des personnes que vous sentez malsaines ou futiles et succombez au charme de celles qui vous plaisent. Les Balances, votre instinct ne vous trompera pas. Scorpion, vous donnerez de grandes marques d'affection à tous ceux qui vous entourent. Sagittaire, le climat astral va réveiller votre ambition et vous donner du cœur à l'ouvrage. Capricorne, vous devrez faire preuve d'une plus grande rigueur dans le domaine matériel. Les Verseaux, la chance est de votre côté dans vos démarches. Enfin, les Poissons célibataires, vous serez très sollicités et vous n'aurez guère envie de perdre votre liberté. Bonne journée et à demain.
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2: Bonjour, bonjour à tous. Dans l'actualité, des rassemblements à Bordeaux, Strasbourg, Rennes et Bourg-en-Bresse aujourd'hui, d'autres à Marseille, Lyon ou Paris demain, comme dans près de 100 villes en France en tout ce week-end. C'est pour dénoncer la proposition de loi sur la présomption de légitime défense des forces de l'ordre, un texte qualifié de permis de tuer par ses détracteurs. Le texte adopté par l'Assemblée le 7 juillet dernier doit encore être examiné par le Sénat. La flambée des carburants se poursuit, le litre de gazole coûte désormais 2,41 € en moyenne en France, un record historique. Certaines stations frôlent les 3 € dans les Pyrénées-Orientales. Un prix de 2,92 € a été relevé. Emmanuel Macron estime que cette hausse risque de se poursuivre dans les prochaines semaines sur fond de guerre au Moyen-Orient et en Ukraine. Les retraités dans le viseur du gouvernement pour économiser 30 milliards d'euros sur le budget 2027. Sébastien Lecornu lance une concertation pour une possible désindexation des pensions et une suspension de l'abattement fiscal. Les seniors sont plutôt mitigés sur la question.
3: Faire des économies sur les retraites, si réellement c'est pour la médecine et tous les progrès, oui, bien sûr. Mais comme on ne sait jamais trop où l'argent part, voilà.
4: S'ils réduisent, ils vont réduire l'économie. Hein. De toute façon, qui est-ce qui dépense le plus d'argent? C'est le retraité. Moi, j'étais en activité pendant 43 ans. J'économisais, je me suis acheté un appartement. Donc maintenant, j'en profite, je voyage et je fais marcher l'économie. Mais ça devient de plus en plus dur.
5: Déjà, on devrait moins donner aux autres pays, hein, surtout à l'Ukraine. Après, sur les retraites, il y a beaucoup de gens qui ont du mal à finir leur fin de mois. Donc, c'est un peu compliqué quand même.
2: Voilà un reportage de Mylène Desbacq. De son côté, Édouard Geffrey l'assure, le budget de l'éducation nationale ne baissera pas l'an prochain. Le ministre de l'éducation donc nationale annonce une hausse d'au moins 800 millions d'euros dans le prochain projet de loi de finances. En foot, la victoire de Monaco de Buzyn face à Lens hier en ouverture de la 5e journée de Ligue 1. Aujourd'hui, le Paris FC reçoit Strasbourg à 17h15 et le multiplex à 20h45. Le Mans réceptionne Lorient, Lyon accueille Rennes, Le Havre se déplace à Toulouse, Troyes jouera sur la pelouse d'Angers. Et puis environ 200 000 personnes attendues à Lourdes les 26 et 27 septembre pour la visite du pape Léon XIV. L'accès à la ville sera fortement restreint. Plus de 3 000 personnels de sécurité seront sur place. Voilà pour l'actualité. Excellente journée à tous.
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0: Bonjour, bienvenue dans les Jardins de Variance, on est de retour. On a passé l'été tantôt sous le soleil, tantôt sous la pluie. Mais écoutez, on est là, on a survécu. Et alors, petite nouveauté dans l'émission, maintenant vous pouvez assister à l'émission et participer pour nous donner vos recettes de plantation, de grève, d'autres choses. Alors aujourd'hui on a deux invités, on a Mehdi et Jolane. Alors Mehdi, vous le connaissez, vous l'avez vu pendant le défilé du 13 juillet, et il était magnifique, c'était un marin mais avec des raies dans le mauvais sens. Mais donc on peut que le reconnaître. Et puis eh bien Jolane, vous le connaissez pas encore, vous le connaîtrez puisque vous l'entendrez. Alors on a bien évidemment notre grosse voix qui est revenue, c'est Sylvain. Bonjour Sylvain.
1: Ah oui, bon, bonjour Marc.
0: Voilà. Bonjour. Bonjour. J'ai Nicolas, salut Nico.
2: Et bonjour à tous.
0: Ok, il a la pêche.
2: Je ne sais pas fond la forme.
0: Voilà, je ne sais pas ce qu'il a mangé, mais enfin, en tout cas, il a bien mangé parce qu'il est en forme. Hein. Et puis, donc, bonjour Jolane.
3: Bonjour.
0: Et bonjour Mehdi.
4: Eh bien, bonjour.
0: Alors, on va parler, comme d'habitude, de plein de choses, mais aussi, on va leur demander leur avis. Alors j'en connais un qui est en train de mourir là, Mehdi commence à devenir vert, bleu, de toutes les couleurs, parce qu'il va parler dans le micro, mais ça ne mord pas.
4: C'est une première.
0: Voilà. Alors, on est en septembre, et bien évidemment, en septembre, il y a des choses à faire dans le jardin. On se dit qu'il fait moche, qu'il pleut beaucoup, mais c'est pas pour autant qu'on va laisser tomber le jardin. Donc, on va commencer par la grosse voix. Oui, c'est Sylvain. Sylvain, oui. Qu'est-ce qui reste encore à ramasser dans les jardins?
5: Mais plein de choses.
0: Eh bien alors, dis-nous quoi?
5: Eh bien oui, l'automne est long. Il y a plein de choses à ramasser. Hein. À l'automne, tous les choux qui vont... ça va s'égrainer jusqu'en décembre, hein, normalement. Tous les choux brocolis, choux fleurs, choux frisés. Puis après, les choux de Bruxelles vont arriver à la fin de l'automne.
0: Oui.
5: Voilà, et tout ça. Bon, bah, les poireaux qu'on commence à ramasser en automne jusqu'à la fin de l'hiver. Hein,
0: les pommes de terre aussi?
5: Ah ben, les pommes de terre, oui. Ça commence à être la saison. Quand elle commence à être malade, ce qui vaut mieux, bah, c'est arrêter. C'est-à-dire, il faut les broyer.
0: Oui.
5: C'est bien comme ça. Comme ça, ça arrête, là, ça force le mûrissement.
0: Oui.
5: Et puis après, on peut les arracher et puis les ramasser. Mais c'est ça, il y en a plein dans la saison, là, effectivement.
0: Ok. Pour récolter les pommes de terre, c'est pas difficile. Là. Il faut prendre une fourche bêche, je sais pas comment on appelle ça.
2: Oui, une aérobêche.
5: Un bigot, nous, on appelle ça.
0: Un bigot. Et puis, bon, ben, on soulève.
2: Oui, le bigot, mais aussi l'aérobêche, en fait, c'est un gros outil.
5: Oui, non, mais tes mots modernes, laisse tomber, nous, c'est des bigots, c'est un vieil outil, et puis point à la ligne.
0: Voilà, donc vous voyez que ça n'a pas changé. Vous voyez que ça n'a pas changé, ils sont toujours aussi complémentaires. Donc, tu prends ton bigot, et tu vas où il y a la motte.
5: Oui.
0: Et alors tu tires sur la... Parce que moi j'ai jamais ramassé de pommes de terre.
1: Ah bon, t'as jamais ramassé de
0: pommes
1: de terre?
0: Non, parce que je n'en plante pas, donc je risque
1: alors,
0: pas.
1: Marc,
0: Alors explique-moi.
2: Ça sera pour lui, les sans patates.
1: Et voilà.
0: Non, moi je les achète. Je les achète à Sylvain de temps en temps aussi, comme les tomates. Alors tu fais comment?
5: Eh ben avec le bigot, sa fameuse aérobêche là.
0: Oui.
5: Bah, toujours est-il qu'avec le bigot, il faut aller sur le... pas en plein milieu de la butte, sur le côté de la butte. Taper et puis tirer, et puis comme ça, ça sort à peu près toute la... En 2-3 coups, ça sort
0: toutes les pommes de terre.
5: Toutes les pommes de terre.
0: Et on évite comme ça de les couper.
5: En règle générale, oui.
0: D'accord.
2: En général.
5: Voilà, en général.
2: Qui vise mal tout.
0: Alors, voilà, est-ce qu'avec ton aérobêche, c'est plus sécure pour les pommes de terre ou pas?
2: En général, oui, parce que tu peux prendre plus loin, parce que là, c'est un peu plus grand, et tu as plus de force. Du coup, si tes rangées sont plus proches, je vais les faire deux par deux.
0: Il va falloir investir, Sylvain.
5: Ah oui, sûrement.
2: Okay. On va après, sinon il faut qu'il négocie, on vient nous...
5: Ah mais moi, de toute manière, j'ai une arracheuse à pommes de terre. Donc,
0: voilà. Une arracheuse.
2: Et oui.
0: Voilà.
2: Est-ce que tu t'allonges dessus et tu...
5: Voilà, c'est ça.
0: Alors, toi, au lieu de faire le malin,
5: voilà,
0: tu vas nous dire un petit peu comment semer ou regarnir son gazon en septembre.
2: Ah bah en plus, la saison de septembre, c'est l'idéal pour les gazons.
0: Voilà, c'est bien pour ça que je te pose la question.
2: Ouais, mais je sais que Marc, des fois, t'es pas très...
0: Je suis pas très... mais là, oui.
2: Ouah, on se méfie,
0: là, oui.
2: On met les i sur les...
0: Le coin sur les i. Voilà. Alors.
2: Et du coup, oui, en cette saison, l'avantage, c'est qu'on n'a pas trop de soleil, donc pas le soleil qui est agressif, donc qui risque de faire brûler tes graines.
0: Mmh.
2: Et il va pleuvoir, donc ça t'évite d'arroser.
0: D'accord.
2: Donc en ce moment, donc t'as soit tu fais du carrément de l'engazonnement, ou soit tu fais du regarnissage. Donc c'est à dire que tu vas retourner sur des endroits où le gazon est un peu épars.
0: Mmh. Où il y a des trous, quoi, oui.
2: Des trous, c'est ça, tout à fait. Regarnissage, comme pour certains
0: d'accord.
2: Ailleurs.
0: Oui.
2: Et du coup.
0: Il est en forme.
2: Ah oui.
0: Ah oui, on voit que les vacances sont passées par là.
2: C'est ça.
0: Ah
2: bah même pas en plus. Ça tombe bien.
0: Bon alors. Bon,
2: c'est tout simple. En fait, en général, dans les endroits où tu veux regarnir.
0: Oui.
2: Soit tu carrément tu enlèves tout ce qui a déjà existant.
0: Oui.
2: Tu remets un petit peu de terreau. Là, tu mets un petit coup de griffe pour mélanger tout.
0: Mmh.
2: Tu mets tes graines. Ensuite, tu aplatis bien pour bien que les graines touchent.
0: Avec l'espèce de rouleau là qu'on remplit de
2: avec
0: d'eau.
2: Avec le rouleau, ou ouais. Si t'as une petite surface avec une pelle, ou alors
0: oui.
2: Un râteau retourné, ça marche aussi très bien.
0: D'accord.
2: Mais pas avec les pieds, surtout pas. Parce que les gens qui disaient avec les pieds, le souci c'est qu'après les graines, tu les accroches dans les rainures des godasses.
0: Ah oui.
2: T'as la trace de tes pieds et.
0: Et il manque des graines.
2: Et il manque des graines. Quoi.
0: D'accord.
2: Ça peut être un style artistique, mais pas forcément.
0: Oui, ça peut être sympa.
2: Et après, s'ils annoncent pas de pluie, un petit coup d'arrosage quand même, pour activer la germination assez rapidement.
0: Et est-ce qu'on met de l'engrais? Est-ce que...
2: Alors, si tu as mis ton terreau, pas besoin. Si
0: d'accord.
2: Par exemple, t'es un peu pauvre, tu mets avec un peu de compost, mais c'est tout. Pas besoin de forcément de beaucoup d'engrais pour
0: ouais.
2: Les gazons.
0: D'accord.
2: Et par contre, dans les endroits donc un peu plus. On va dire qu'ils sont déjà avec de l'herbe mais que tu n'as pas envie de creuser, bah là tu fais juste, tu griffes juste un petit peu. Alors, dans l'idéal, c'est de scarifier le sol.
0: C'est oui, de le gratter, quoi, oui.
2: C'est de gratter en fait avec comme des petites lames.
0: Oui.
2: En fait, c'est des machines qu'on peut louer ou acheter qui te font donc des. Qui te coupent un peu en fait le gazon à des endroits, qui te font des rainures.
0: Mmh.
2: Ensuite, tu mets ton terreau qui va aller dans ces rainures et ensuite
0: oui.
2: Tu sèmes ton gazon et tu arroses.
0: D'accord.
2: Et donc là, ton gazon va prendre la place et ainsi de suite.
0: Et
2: le fait de couper les racines de l'ancien gazon
0: oui.
2: Va activer le système racinaire des autres gazons et les faire pousser.
0: Est-ce que tu es obligé, quand tu bouges des trous, de prendre le même gazon qui était là avant ou...
2: Non, t'es pas obligé. De toute façon.
0: Et ça fait pas des différences de...
2: T'as une petite différence,
0: bon,
2: mais.
0: Je suis un peu chiant, mais des différences
2: non.
0: De teinte ou de.
2: Tu peux. De toute façon, t'auras toujours une petite différence de teinte par rapport au coloris des visages
0: oui.
2: Des gazons. Mais ça va, en fait, ça va un peu s'unifier. Parce que les plantes, en fait, ça communique un peu entre eux. Et indirectement, elles vont essayer d'avoir la même coloris. Parce qu'en fait, du coup, c'est pour le taux d'ensoleillement qui ne sera pas le même.
0: D'accord.
2: Du coup, en général, ils absorbent en général la même chose. Et leur coloration, donc due à la donc, chlorophylle.
0: À la
2: merci,
0: chlorophylle.
2: Mélie, et ben, du coup, ben, ça absorbe. Et vu qu'ils ont le même taux, et ben, ils ont un peu la même couleur. Après, tu auras les formes qui vont varier.
0: Oui, parce qu'il y en a qui sont plus larges que
2: plus
0: d'autres.
2: Larges,
0: oui.
2: Il y en a qui font des petites mottes, il y en a qui sont plus traçants. Mais vu que ton gazon, hein, vu que tu sais quel type à peu près de gazon qui pousse, on va dire que déjà que tu en as mis un, l'autre va forcément plus se plaire vu qu'il y a déjà ses copains à côté. Avec
0: mais,
2: un échange
0: c'est
2: de
0: carrément
2: formes.
0: Du gazon caméléon, quoi. Il veut prendre la même couleur que l'autre à côté.
2: C'est plus l'adaptation. Voilà, c'est plus pour mieux s'adapter par rapport au type de sol, par rapport, comme je dis, au taux d'ensoleillement, par rapport aux nutriments que tu as dans le sol. Donc, la nature va se réguler tout seul.
0: D'accord. Donc, en fait, toi, si tu as une petite surface,
2: oui.
0: Tu conseilles de tout enlever et de remettre quelque chose de nouveau.
2: Ah oui, c'est l'avantage, c'est que tu auras un carré net et pas une grosse motte au milieu et des petites mottes à côté.
0: D'accord.
2: Sinon, ça fait moins propre. Alors que l'avantage, ça fait bien propre. Et ça t'évite que les graines des mauvaises herbes soient là, vu que tu auras gratté.
0: Oui, d'accord.
2: Voilà.
0: Ok. Oui, dis-moi.
3: Et en cas de mousse?
2: En cas de mousse,
3: c'est-à-dire que
2: c'est la mousse.
3: Toute une zone où il y a de la mousse qui a étouffé le gazon. Qu'est-ce qu'il faut faire? Mettre de l'anti-mousse ou enlever la mousse et ressemer?
2: Alors déjà, tu peux enlever la mousse, qui va déjà libérer en fait la lumière pour que le gazon s'installe. Si tu peux faire ça. Donc là, tu peux également utiliser une défeutreuse.
3: Oula.
2: Une défeutreuse, c'est la copine, on va dire, de la scarificatrice, mais c'est en plus petit.
3: Mmh.
2: En fait, c'est le feutre, c'est la première couche dans le sol quand ça se décompose. Ça t'enlève la mousse et ça t'enlève les feuilles mortes du gazon. Donc tu peux faire ça comme ça ou à la main, donc comme je disais avec un petit râteau ou une petite bêche comme t'aimes bien, tu grattes comme les patates.
0: Voilà.
2: Et en fait après en semant ton gazon, juste avant, alors, dans ton mélange de terreau, tu peux mettre de la chaux déjà, qui va limiter certains insectes et qui va également rehausser le pH de ton sol. Le gazon est attiré par les pH acides.
0: Mais donc, la chaux, ça va pas cramer les graines?
2: Non, si tu le mélanges entre dedans. Après, je te dis pas de mettre une poignée par graine.
0: Oui, d'accord.
2: Mais un tout petit peu, tu mélanges un tout petit peu.
0: D'accord. Continuons.
2: Ça va peut-être juste légèrement ralentir, peut-être, parce que vu que la chaux a tendance aussi à tuer un peu les champignons, choses comme ça, ça ralentit un peu la vie du sol. Mais en automne, vu que ça bouge beaucoup, ça devrait être bon. Et vu qu'il pleut, ça va aller assez vite. Le but, c'est que le pH du sol se modifie.
0: Oui.
2: Et ensuite, tu peux utiliser des engrais.
0: Oui.
2: En fait, de gazon, comme tu le disais, que c'est pas forcément obligatoire, mais là tu peux si t'as de la mousse, qui sont donc à base de cyanamide. Le cyanamide qui est une molécule en fait, qui est en fait une molécule de chaux,
6: donc modifier un petit peu, on va dire, travailler, oui, exactement, pas modifier, qui va donc tuer la mousse et ensuite rehausser le pH aussi et donner de l'engrais au gazon, qui va dire du coup au gazon, prend la place avant que la mousse le prenne la tienne.
0: D'accord. Bah, c'est pousse-toi de là que je m'y mette, quoi.
6: Voilà. C'est ça, bah, c'est grand.
0: C'est un peu ça.
6: Le but, c'est que d'avoir du gazon, pas de la mousse. Oui. À part si tu veux un endroit de mousse, bon, à
0: ça
6: mon
0: peut
6: avis,
0: être sympa pour Noël, la mousse.
6: Bah oui, après, tu fais tes petites décos.
0: Voilà, exactement. Voilà.
3: Et oui,
6: mais c'est tout.
0: Mais oui, mais il pense pas à tout.
6: Et surtout, oui, éviter le sulfate de fer. Certes, ça va vous le tuer en une fois, mais après, ça va revenir deux fois plus. Parce que le sulfate de fer, ça vous la brûle sur le coup, mais après, ça acidifie le sol, ça ne tue pas les graines de la mousse.
0: D'accord.
6: Et du coup, bah, après, ça revient.
0: Ok. Alors, on va parler d'engrais justement avec Sylvain. Sylvain, qu'est-ce que tu plantes pour faire un engrais vert? On avait parlé déjà de moutarde, choses comme ça. C'est maintenant qu'il faut le planter, ça.
3: Bah, la moutarde, ça craint un peu le gel quand même. C'est un peu tard. Hein.
6: Bon, après, s'ils ne veulent pas qu'il fleurisse, il y en a qui le mettent maintenant.
3: Oui,
6: et qui appellent le fond gelé et le coupe pour azoter le sol. Oui.
0: On parle c'est de facélie pour un climat doux. Et un climat un peu plus frais, on parle de... Alors, je n'ai jamais entendu parler de ça, j'espère que je vais bien le prononcer.
6: Attention.
0: Mélange de vesse, de vesse et de seigle.
3: Oui. Oui.
6: Oh, le seigle ici.
3: Bon, de toute manière, le mieux, c'est de, carrément d'acheter un mélange.
0: Oui.
3: Ça, c'est bien comme ça. En général, tu as tout ce qu'il faut pour avoir un beau petit couvert végétal.
0: Donc ça, c'est bon quand ça pousse et que c'est assez grand, quoi. On coupe et on s'en sert d'engrais.
3: Ça, on l'amalgame après.
0: D'accord.
3: Bon, on travaille le sol et on l'amalgame dans le sol. Hein. Ça apporte... Il y a aussi y a des choses qui sont bien pour aérer le sol. C'est tout ce qui est radis, genre radis noir, mais il y a toutes les autres variétés. Le type du radis japonais, c'est un radis noir, mais il est blanc, en fait.
0: Oui, voilà.
3: Voilà. C'est ça. Tout ce qui est ce type de radis, ça fixe... Enfin, après, il ne faut pas mettre n'importe quoi derrière. Ça fixe l'azote dans le sol. Et ça aère la structure du sol.
6: La veste peut le faire aussi.
3: Oui, voilà.
6: De toute façon, c'est la même famille que les haricots et choses comme ça.
3: C'est ça.
6: Les
3: femmes, mais le problème, c'est que derrière, il ne faut surtout pas mettre de haricots ou de petits pois.
6: Non.
3: Parce que ça fixe l'azote. Bah oui, voilà, d'accord, ça fixe. Et comme ça, si tu veux des haricots d'un mètre de haut, oui, vas-y. Oui.
0: D'accord.
3: Voilà, et le problème, c'est que ça ne favorise pas le fruit, car il y a trop de feuillage. Voilà, il faut bien savoir ce que tu mets derrière.
0: Ok.
3: Derrière, il vaut mieux mettre, du coup, un légume... racines, des carottes par exemple, c'est bien,
6: ou des pommes de terre.
3: Oui, ou des pommes de terre, exact. Oui.
6: Voilà. On dit rien. Hein.
3: Mais c'est vrai que c'est bien le moment, si tu veux en mettre, de mettre un petit couvert végétal. Mais le mieux, c'est d'aller acheter un mélange tout fait en jardinerie. Hein.
0: Et ça pousse, donc ça pousse bien l'hiver. Et ensuite.
3: Oui, maximum, alors moi je dirais. Je sais pas ce que tu en penses.
6: Ouais. Si, encore une fois, ça me choquerait pas. Je préfère qu'ils mettent ça plutôt qu'ils laissent ou qu'ils essayent de mettre ensuite beaucoup d'ammonitrate pour que ça repousse derrière.
3: C'est ça.
6: On va éviter. Donc ils peuvent en fait encore. On est dire qu'on a jusqu'à la
3: fin septembre.
6: Ouais, c'est ça.
0: D'accord.
6: Voilà. Grand max.
3: Ouais.
0: Alors on va demander à Jolène si lui jardine.
7: Moi, pas spécialement, mais du coup, je connais quelques trucs. Par exemple, tout à l'heure, on parlait des pelouses et tout ça. Et c'est vrai que de plus en plus, certaines personnes optent plus pour un aménagement paysager économe en eau. En utilisant de plus en plus de plantes méditerranéennes, en faisant des parties avec des graviers. Mm-hmm. Et du coup, ça permet d'avoir un beau jardin qui va pas cramer l'été parce que avec les sécheresses et avec la chaleur, bah en fait la pelouse ça tient pas, quoi.
0: C'est vrai que j'ai vu qu'en Normandie, il me semble, en Vendée, je ne sais où, il y a un magnifique jardin, mais quelque chose d'immense. Hein. C'est un monsieur qui collectionne les plantes grasses et les cactus et tout ça, et ça pousse super bien là-bas. Et c'est quelque chose d'immense. Et après, bon, c'est vrai que ça c'est un super beau résultat. Mais je ne sais pas si toutes les plantes grasses et toutes les succulentes supportent vraiment les températures froides.
6: Pas toutes.
0: Non, pas toutes. Hein.
6: Non, il faut peut-être sélectionner. Ou les protéger, oui.
0: Oui, parce que là, c'est tout en pleine terre.
6: Ou alors les laisser croître au fur et à mesure, s'adapter à la température. Il y en a certaines qui arrivent à mieux résister après.
0: Ouais. Et alors, Mehdi. Alors, je crois que Mehdi est plus spécialiste en plantes d'intérieur, c'est ça?
8: Oui.
0: Alors, Mehdi, qu'est-ce que tu as déjà chez toi?
8: J'ai des ficus.
0: Oui.
8: Tout ce qui est du coup caoutchouc. J'ai aussi des succulentes.
0: Oui.
8: Des cactés. J'aime beaucoup les bonsaïs. C'est plus des bonsaïs.
0: C'est des bonsaïs.
8: Voilà.
0: Ce sont des bonsaïs. Alors, il y a le bonsaï extérieur et intérieur.
8: Oui.
0: Alors, Toi, c'est quoi?
8: Intérieur.
0: C'est tout intérieur. Après, mais tu habites en maison ou en appartement?
8: En appartement.
0: Ah oui, donc ça explique quand même que voilà, tout soit à l'intérieur. Alors, on te demandera sans doute tout à l'heure des conseils pour les plantes d'appartement. Pour le moment, on va peut-être écouter un peu de musique. C'est donc Herbert Léonard qui nous dit... Oui, ah bah oui, je sais que Sylvain est aux anges. On va écouter une chanson
3: moderne, j'adore.
0: qui s'appelle « Ça pleure pas un homme ».

0: Ça pleure pas un homme, c'était Herbert Léonard qui d'ailleurs nous a quittés, mais actuellement sort un nouveau CD qu'il avait enregistré avant de nous quitter. Donc si ça vous intéresse, vous pouvez toujours chercher le nouvel album d'Herbert Léonard, ça lui fera sans doute plaisir. Alors, nous allons maintenant parler des plantations au jardin d'ornement en septembre. Qu'est-ce qu'on peut planter ?
1: Ah bah, en septembre, l'automne va pas tarder à arriver, donc il faut réfléchir à planter un peu beaucoup de choses.
0: Ah, bon.
1: Donc là,
0: alors dis-nous.
1: En cette période-là, on est plutôt. On faudrait attendre encore un tout petit peu pour que ce soit l'idéal, que les feuillages soient tombés, qu'il nous reste malheureusement ce que les gens n'aiment pas, que les branches. Parce que du coup, comme je disais dans d'autres émissions, c'est que toute la sève et toute l'énergie de la plante donc, sera en elle, donc soit au niveau des racines ou dans les bourrelets. Et du coup, ça permet quand le printemps reviendra, toute l'énergie, hop,
0: va remonter.
1: Elle va remonter et comme ça, bien s'implanter dans le jardin. Et tout l'hiver, elle va faire son petit système racinaire petit à petit, au lieu de se concentrer sur le feuillage ou la fructification quand on prend des légumes, des fruits et qu'on veut les planter.
0: Est-ce qu'on peut planter maintenant des bisannuels, des bulbes, des rosiers, des iris ?
1: Alors, ce qui est marrant en ce moment, oui, on va planter ce qu'on appelle les bulbes d'été.
0: D'accord.
1: Parce qu'en fait, les
0: bulbes... parce qu'ils fleurissent en été.
1: Exactement.
0: Et voilà. Et
1: ben, oui. C'est compliqué pour certains, mais ça va, Marc a tout compris.
0: Tu vois comme quoi, hein, des fois.
1: Donc là, tu auras toute la panoplie des bulbes qu'on va mettre du coup actuellement.
0: On a les iris.
1: Les iris encore.
0: Les iris de jardin. On a les iris de jardin. On a plein de choses. Est-ce qu'on peut déjà mettre
1: les crocus jacinthes, aussi.
0: Les crocus, les fameux crocus.
1: Les fameux crocus que tu aimes bien. Oui. Tout à fait. Les personnages aussi.
0: Les personnages aussi.
1: Actuellement.
0: Bien qu'ils fleurissent pas en été, ceux-là.
1: Non, ils fleurissent avant.
0: Voilà.
1: Mais bon, après, on va pas chipoter.
0: Non,
1: si tu veux, vraiment.
0: Le glaïeul.
1: Tout ce qui est glaïeul, des dahlias.
0: Oui. Ça, on peut les mettre maintenant.
1: Ça va être maintenant, tout à fait.
0: Entendu.
1: Parce que c'est enterré, donc ça va être protégé du froid, donc il n'y a pas de souci. Après, c'est également les petits fruits aussi.
0: Oui, voilà, j'allais te demander.
1: Bah, tu vois, je te réponds.
0: Oh, tu es dingue.
1: Ah, fou. Et du coup, donc tout ce qui est petits fruits, donc là, malheureusement, tu auras juste un espèce de petit tronc, mais l'avantage, comme je dis, ça va être le sémon racinaire qui va s'implanter. Pareil pour les tiens, quand tu vas faire le tri, par exemple, quand tu as une grande rangée de framboisiers ou de mûriers et que tu veux faire un peu le tri, tu vérifies donc s'ils sont morts ou pas. Donc en général, tu coupes un petit bout, donc c'est sec, mais quand tu coupes le petit bout à l'intérieur,
0: c'est un peu vert.
1: Si c'est pas vert, tu dis, celui-là, je vais peut-être l'enlever
0: et en mettre un nouveau. Ou alors tu chatouilles, tu vois s'il bouge.
2: Alors moi j'ai une question avec les framboisiers.
1: Vas-y.
2: Moi j'ai des framboisiers qui ont beaucoup souffert cet été.
1: Ah bah comme beaucoup.
2: Voilà. Oui, voilà je pense. Oui, hein, pas de framboises. Et qu'est-ce qu'on fait ?
0: Alors oui, effectivement, les framboisiers ont un peu brûlé cet été. Et qu'est-ce qu'on fait, Nicolas ?
1: Tout à fait. Et ben déjà, j'espère que tu avais paillé au pied du coup.
3: Oui, bien sûr.
0: Il a une tête à pailler.
1: Oui, il a une tête. Mais c'est le top, tu sais, pour retenir l'eau. Tu sais
3: c'est vrai.
1: Et en plus, ça se décompose, donc ça prépare ton jardin pour l'automne. Et ben, tu peux là, en ce moment, si les feuilles déjà sont brûlées, un peu vertes dedans, tu peux commencer à tailler.
3: Oui.
1: Parce que ce que va faire le framboisier, il va essayer de tuer en fait ses feuilles, en fait, pour ensuite les faire tomber. Donc, il va user de l'énergie pour rien, parce qu'au final, là, l'hiver va arriver, il va faire froid. Et même si, par miracle, il faisait beau et qu'il y avait une refloraison, tu n'aurais pas le temps, je pense, de ramasser les framboises.
3: Non,
1: donc là, j'aurais taillé un petit peu à ras.
3: Ouais.
1: Tu sais, laissé 2-3 cm.
3: Parfait.
0: Ah oui, carrément fait,
1: ah oui, quand tu tailles les framboisiers, c'est...
3: Oui.
1: Allez, 5, tu peux laisser. Parce que si t'as un peu peur...
0: Soyons fous.
2: Alors moi, j'ai une tactique.
1: Mais c'est
2: hein,
1: oui.
2: Débroussailleuse. La débroussailleuse.
1: Mais ça marche très bien. Ouais.
0: C'est vite fait.
2: Ah oui.
1: Et après,
2: ça marche.
1: Au lieu d'y mettre les mains, tu peux tirer au râteau.
2: Oui. Voilà.
0: Oui, d'accord.
2: Oui.
0: Effectivement. Et ça repart bien.
2: Ah, ça repart bien. J'ai toujours eu des framboises. Bon, cette année, forcément.
1: Et pas oublier, voilà, si tu veux en planter en ce moment, tu peux les remplacer. Donc, s'ils ont trop brûlé en ce moment. Et également, de temps en temps, tu peux en mettre des nouveaux. Parce que du coup, s'il y en a qui sont trop vieux, et ça refait une autre fructification. Et parfois, ça peut augmenter ton nombre de framboises en changeant les variétés aussi.
0: Et on peut mélanger avec les mûres sans épines, avec tout ça.
1: Alors, tu peux mélanger les mûres et les framboises.
0: Oui.
1: Déjà. Ça peut créer même une plante qui existe déjà.
0: Ah oui, d'accord.
1: Donc,
0: ça s'appelle pas les Taillebury, je sais pas trop quoi.
1: Non.
0: C'était drôle de nom.
1: C'est un drôle de nom, je t'avoue, là, tout de suite, je m'en souviens plus.
0: Bon, oui, ça doit être ça.
1: Mais, et voilà, et du coup, en fait, c'est pas gênant. Après, c'est pour la pollinisation, ça va très bien. En général, t'évites de mélanger parce que quand tu ramasses, déjà, c'est un peu pénible. Et si tu mélanges les deux et dans le pot, t'as les deux qui sont mélangés, tu dois les trier. C'est juste une question de confort qu'on les mélange pas sur les mêmes raies.
0: D'accord.
1: Tu peux faire deux raies, par exemple, une en face de l'autre.
3: Oui.
0: Oui, ok. Donc, Donc,
2: j'ai ma réponse.
0: Ben voilà.
2: Voilà.
0: Et ben c'est bien.
2: J'avais envie de l'étayer.
0: Finalement, il n'est pas venu pour rien.
1: Non. C'est pas pour une fois.
2: Ouais. Et j'ai une autre question.
0: Ah oui, ben vas-y. Voilà.
2: Alors du coup, on a parlé des framboises et des fraises.
0: Ah,
2: on peut planter des fraises cette saison.
1: Oui, on est en plein dedans toujours. Les fraises, donc ce qu'on dit remontantes,
2: c'est
1: pas
2: ça.
1: Qui grimpent, mais qui donnent plusieurs fois. Ah, mais je le répète parce que j'ai toujours la même question. Et oui, tu peux en ce moment. Voilà, tu vas encore avoir une fructification, de façon, jusqu'aux premières gelées.
2: C'est ça.
1: Et ensuite, une fois les premières gelées, en ce moment, tu fais que des tailles d'entretien. Mmh. Tu enlèves les feuilles mortes ou qui commencent à rougir, les fruits qui commencent à pourrir dessus, qui ne sont pas tombés ou qui n'ont pas été mangés. Et ensuite, bah, tu peux leur mettre. Par contre, là, en ce moment, un petit coup d'engrais. Marc aime bien ça.
0: C'est
1: mais pas un engrais chimique, hein. Un engrais de fond, style un engrais biologique, un engrais type compost, un engrais fumier en granulé.
0: Des sels, quoi.
1: C'est le top. Oui, des sels, mais disons que pas des sels purs, parce que si tu mets des sels purs, c'est pas top top. Pas des sels humaines non plus, parce que c'est pas top top pour les maladies non plus.
0: Ben écoute, moi, ça avait tout crevé. Enfin, j'avais l'impression que ça avait tout grillé, tout crevé cet été. Et puis je m'en suis pas occupé.
1: Et c'est reparti.
0: Et elles sont reparties. Et j'ai des fraises.
1: Tout à fait.
0: À cette époque-là, j'ai des fraises.
2: Mais c'est assez rustique. Hein.
1: Ah, oui, c'est simple, c'est l'avantage. Et après, tu remplaces que celles qui sont vraiment mortes.
0: Voilà,
1: Et faut pas hésiter, surtout avec les étés de plus en plus chauds, notre température qui malheureusement augmente de plus en plus, de les faire serrer les plants. Avant, on hésitait, Il faut serrer les plants pour qu'elles se protègent mutuellement. Et ensuite,
0: d'accord,
1: t'as une espèce de petit coussin de fraises. Surtout si vous avez tendance à pas vous en occuper. Vous verrez après, il y a quasiment plus rien à faire.
0: D'accord. Bon. Voilà. Ok. Tu n'as plus de questions, Sylvain.
2: Ah non, c'est bon.
0: Parce que je ne voudrais pas t'interrompre.
2: Ah non.
0: Alors, planter en septembre au potager, Sylvain.
2: Bon, pas grand-chose.
0: Ah bah si, moi j'ai quand même.
1: Est-ce que tu peux mettre des choux encore? Il y en a qui mettent encore des plants de choux.
2: Alors les choux fleurs de printemps, mais c'est un peu tard. Moi je dirais plutôt qu'il faut faire ça en août, hein, jusqu'à fin août maxi. Début septembre, pour moi c'est un peu tard. Hein. Après autre chose.
0: Moi j'ai des laitues d'hiver, des scaroles, de la chicorée frisée.
1: Quand on est dans joue.
0: La mâche.
2: Oui, la mâche tu peux.
1: Et les navets. Je sais qu'il y en a qui mettent encore des navets en cette saison.
2: C'est pareil, ça dépendra de l'arrière-saison.
1: Okay.
0: Voilà. C'est un peu comme le radis d'hiver, quoi.
1: Bah, c'est comme certains mettent les haricots, bon là c'est un peu tard, mais ils mettaient les haricots en début de septembre pour essayer d'en avoir un petit peu en cette saison, parce que ça limite les maladies et l'arrosage, surtout avec les températures qu'on a eues.
2: Il y a une belle arrière-saison là aussi. Hein, voilà. Après oui, on peut semer, effectivement, il y a les fèves.
0: Ouais.
2: Non, je pensais pas aux fèves.
0: J'ai le persiplat, le cerfeuil, le thym.
1: C'est toute l'année ça.
2: Voilà. Oui.
0: Oui.
1: Ah, bah, comme les salades à couper, donc tout ce qui est salade qui s'appelle feuille de chêne ou le mesculum, ça on peut en planter quasiment tout
2: plein. Feuille de chêne, c'est pas une salade vraiment d'hiver. Ça,
1: ouais,
2: c'est
1: mais elle réussit plutôt bien en général.
2: Pas trop mal, mais il vaut mieux mettre une salade plus.
1: Une Val d'Orge,
2: une chicorée,
1: Val d'Orge d'hiver.
2: Tout type de chicorée, salade type chicorée, tout ça.
0: Des endives aussi alors
2: Non, c'est pas le moment des endives.
0: Mais c'est une chicorée.
2: Oui, c'est une chicorée.
1: C'est un peu tard.
2: C'est un peu tard pour la semer. C'est plutôt au mois d'avril, Marc.
1: Et les salades qui sont rouges en général ont tendance à être plus résistantes au froid.
0: D'accord.
1: Donc, les merveilles 4 hivers, la Montpellier, les Batavia comme ça, et ben ça risque mieux.
2: C'est vrai.
0: Ok. Sinon, alors dans le jardin.
2: Oui.
0: Est-ce qu'on peut, apparemment, on me dit que oui, mais je vais poser la question à Nicolas. Est-ce qu'on peut bouturer, marcoter et greffer?
1: Alors, tu peux commencer, mais je trouve que c'est vraiment pour certains types de plantes. Genre, par exemple, plus les plantes d'intérieur. Je pense que là, en ce moment, ça sera plus celles-ci. Là, tu peux, parce que c'est exactement toute l'année. Donc là, tu pourrais. Également, tu peux essayer de faire marcoter tes fraises. Mais c'est un petit peu tôt, quand même. Vaut mieux début printemps, où t'auras
0: tu fais marcoter des fraises. Mais elles le font toutes seules, non? Quand elles font les griffes.
1: Quand elles font les griffes, imaginons que ta griffe, elle va ailleurs.
0: Oui.
1: Que sur de la terre.
0: Ah oui.
1: Tu l'orientes ou alors tu prends un petit pot.
0: Ouais.
1: Tu sais, les petits pots pour bébé.
0: Oui. Ah,
1: ça, c'est le top. Ça, tout le monde en a. Et ben, tu mets un peu de terreau dedans, terreau pur, c'est le top. Et tu mets ton petit marcotage là-dedans. Comme ça, tu le laisses s'enraciner. Tu coupes. Et comme ça, tu peux te faire une autre petite.
0: Un autre jardin. Pied.
1: C'est ça, de fraises.
0: Ok, parce que là, on me disait bouturer l'anthémis, la bruyère, le buis, le rosier, le laurier rose.
1: Ouf, ouais, laurier rose, déjà, notre raison, c'est le bouture. Là, ça va être. S'il fait trop froid, il va mourir.
0: Ouais.
1: À part si tu le mets en intérieur.
0: Le buis.
1: Le buis, c'est pareil. Le buis, c'est qu'il a une croissance lente. En hiver, il ralentit son cycle.
0: Alors après, moi ce que je vous dis, c'est peut-être général, hein, c'est sur toute la France, peut-être que c'est dans un endroit plus
1: chaud.
0: Ah bah
1: c'est sûr que dans le sud, là tu peux avoir plaisir. Hein.
0: Voilà, mais sinon, greffé, j'étais un peu surpris parce que...
1: Alors les greffes, non, ça dépend. Les rosiers, tu peux commencer à travailler tes greffes de rosiers.
0: Ah bah ça, je suis incapable de faire une greffe de rosier.
1: Mais ça
0: ne marche jamais avec moi.
1: C'est tout un art.
0: Oui voilà, donc c'est peut-être pour ça.
2: Tu n'es pas un artiste.
0: Je suis pas très artistique.
2: Voilà.
0: Ça dépend pourquoi. Mais bon, pour les altéas, tout ça, on ne peut plus les faire maintenant. Il faut attendre le printemps.
1: Ça va peut-être faire un petit peu de racines, mais en fait, il va se mettre en veille dès qu'il va sentir les premiers froids arriver. À partir de 0 degré, déjà, la plante ralentit son cycle.
0: Et la sève ne monte plus, donc ça, les greffes ne marcheront plus.
1: C'est ça.
0: Ok. Qu'est-ce qu'on fait quand on a des plantes d'appartement? Comment on les soigne, surtout l'hiver? Eh bien, voilà. C'est la question. Qu'est-ce que toi, tu fais? Est-ce que tu, par exemple, je sais qu'il y a beaucoup de personnes qui nettoient les feuilles avec de la bière pour qu'elles brillent.
1: Ça, c'est
0: on met
1: mon
0: de l'engrais,
1: astuce.
0: Est-ce que voilà.
3: Niveau de l'engrais en hiver, faut ralentir. Oui. Moi, personnellement, ce que je fais.
0: Il ne boit pas d'engrais pendant l'hiver, Mehdi. Non.
3: C'est une fois tous les 2 ans à peu près.
0: Ah, de l'engrais une fois tous les 2 ans.
3: Ça dépend des plantes après.
0: Oui, d'accord.
3: Après moi c'est pas, enfin j'ai des petites plantes donc en soi.
0: Oui, en soi après, ça n'a pas besoin de beaucoup.
3: En engrais j'utilise soit des engrais chimiques, sinon ça m'arrive de astuce toute bête, mais prendre une peau de banane, y mettre dans un bocal, recouvrir d'eau et laisser ça pendant une semaine dans un tiroir fermé, que ce soit dans un endroit sombre et ensuite arroser les plantes avec.
0: D'accord. Alors, je sais que Sylvain, lui, il fait pas ça du tout. Lui, il fait ça avec du rhum et des fruits. Ça s'appelle du rhum arrangé.
2: Moi ? Ah bah alors, tu me connais bien, visiblement.
0: Ah, oui, donc toi, tu fais ton engrais avec des peaux de banane. Ok,
3: ça
0: d'accord.
3: M'arrive, ouais.
0: Et ça fonctionne bien ou pas ?
3: Je vois une différence, oui.
0: Oui. Ah. Et pour les ficus, tout ça, il y a quelque chose de particulier à faire l'hiver ? Parce qu'évidemment, il y a le chauffage dans la maison, mais est-ce que ça...
1: Il y a moins de lumière.
0: Il faut les mettre moins... Voilà, est-ce qu'il faut les mettre plus près de la fenêtre ? Est-ce qu'il faut...
3: Bah justement, il faut faire attention à tout ce qui est radiateur et fenêtre, enfin courant d'air. Après, une plante d'intérieur, en général, ce que j'ai remarqué, c'est que c'est pas super bien de tout le temps les changer de place.
0: Oui.
3: Faut que ce soit quand même un endroit assez éclairé, mais pas de lumière directe, histoire que ça brûle pas les feuilles, surtout si on les brumise.
0: Oui, il faut les brumiser, oui.
3: Parce que sinon, en fait, les petites gouttelettes, ça peut faire un effet loupe et brûler les feuilles.
0: Ah oui, d'accord.
3: Okay. Et sinon, en général, moi, quand je vois qu'une plante a des feuilles qui commencent à jaunir ou autre, bah, j'y coupe, comme ça, ça fatigue pas la plante.
0: Bien.
3: L'arrosage, bah, du coup, c'est un peu à réduire en hiver. Mais sinon, c'est dès que le terreau est sec. Donc, petite astuce.
0: On y met le doigt.
3: Voilà.
0: Oui.
3: Un,
0: dans le terreau,
3: 2 cm. Si on voit que c'est sec, on réarrose.
1: Ça fait moins mal.
2: Oui.
0: Oui, effectivement. Je fais cette astuce aussi. Je mets mon doigt dans le terreau. Et dès qu'il est sec, je l'arrose.
2: Bien.
0: Voilà.
2: Le doigt ?
0: Oui, j'arrose le doigt forcément parce que sinon
1: tu peux sec, c'est pas pareil. Un petit peu les peaux si tu les sens légers parce que certaines qui restent c'est assez humide au-dessus.
0: Oui.
1: Et quand tu es pas sûr, tu peux les soulever légèrement.
0: Oui, ah oui, d'accord, oui.
1: Les peaux, bien sûr.
3: Après pardon.
0: Non, vas-y.
3: Bah au niveau du terreau, je sais que je peux rajouter par exemple de la perlite dedans pour faciliter le drainage.
0: Oui. Ah. Oui, sinon on peut mettre aussi de la pouzzolane, hein.
3: Oui.
0: Voilà.
2: Il y en a un qui n'a pas l'air d'accord.
3: Non, la perlite.
1: Ah non, la perlite, si, ça fonctionne très bien. La perlite, après, c'est très dur à en trouver. Ah. C'est de plus en plus pénible à en trouver. Alors, faut que je me renseigne en fait sur la perlite, exactement ce que c'est. À part si tu sais ce que c'est.
0: Oh. Voilà. Il me semble qu'il y a une litière pour chat qui s'appelle comme ça.
1: Oui, la perlinette.
0: Oui, c'est pas la même.
1: C'est pas la chose.
0: C'est pas la même.
1: Par exemple, ne pas surtout pas mettre par contre de litière pour chat.
0: Ah bah non.
1: Ah non, mais on ne sait jamais. Parce que là, ça va vous absorber, faire des mottes. En plus, si c'est de l'argile, alors je ne raconte pas. Et après, c'est pas bon.
0: D'accord.
1: Et est-ce que tu fais parfois des paillages autour de tes plantes intérieures aussi ou pas?
3: Non.
0: D'accord. Non,
2: c'est pas bien.
3: Intérieur, non.
0: C'est pas bien, tu vois.
2: Ah non, c'est Nicolas, le jardinier 2.0, te dirait c'est pas bien.
1: Non, mais par contre, pour la banane, je vois bien de revenir, on a déjà dit cette astuce pour augmenter la floraison des rosiers.
0: Oui.
1: On met une banane qu'on coupe, on les cut. Déjà, j'ai appris ça, c'est mieux de les cutter. Parce que la queue de la banane met beaucoup plus de temps à se décomposer. Et du coup, si c'est proche de ta maison, ça fera plus d'odeur.
0: Ah oui, forcément, oui.
1: Vaut mieux c'est la mettre.
0: Une banane pourrie, ça se sent quand même.
4: Ah, bah ça.
0: Effectivement.
4: Il y en a plein quelque part à Paris.
0: Ah, je voulais te demander quelque chose,
2: oui,
0: Sylvain.
2: Oui, demande.
0: Pour les tomates.
2: Oui.
0: On m'a raconté que pour, par exemple, tu achètes une tomate et tu veux faire tes plants. Donc tu prends les graines, les graines de tomates, là, les grains. Est-ce que c'est vrai que pour que ça fonctionne, il faut faire pourrir le grain de tomate parce qu'il est entouré d'une espèce de quelque chose un peu gluant, hein, et que ça, si on le plante directement, ça poussera moins bien.
2: Bah alors là, tu m'apprends quelque chose. Bah écoute, c'est un vieux garçon qui t'a dit ça.
0: C'est quelqu'un qui plante des tomates.
2: D'accord.
0: Et qui, c'est une personne dont je t'ai parlé qui fait des tomates de collection.
2: Ah oui.
0: Et donc, elle me dit qu'il faut mettre. Alors, je voulais connaître ton avis. Les graines sur dans un petit pot, quelque chose comme ça, attendre que ça devienne blanc dessus. Parce que là, ce qui entoure la graine de tomate est pourri. Et ça l'empêchera pas de germer.
2: Moi, je ferai pas ça. Mais bon.
1: Après, si je peux intervenir, c'est que naturellement, quand la tomate tombe, et du coup, elle pourrit. Je pense que ça va être une membrane peut-être qui protège cette graine.
2: Peut-être. Hein,
1: mais dans tous les cas, même si tu plantes ta graine avec cette membrane, naturellement, elle s'en va.
0: Oui.
1: Donc, je pense qu'en plus,
0: elle a peut-être
1: même un intérêt nutritif à voir. Un peu comme les œufs, tu sais, les poussins qui se nourrissent, donc ce qui est dedans. Est-ce que ça fait pareil? Je ne sais pas, peut-être. Ou alors ça protège même des maladies, donc ça se trouve, on ne le sait même pas.
2: Oui, ça,
1: je pense qu'à mon avis, ce n'est pas obligatoire.
2: Non.
1: Est-ce que ça augmente? Est-ce que pour elle, ça lui permet de trier par contre les graines qui auront un taux de germination qui sera plus élevé? Je pense. Parce que du coup, ça lui permet peut-être de voir celles qui ont déjà des maladies ou des choses comme ça dessus et qui sont déjà creuses ou qui ne sont pas bonnes.
0: Non, elle nous a donné ça comme une astuce.
1: Ah oui,
0: d'accord. C'est ce qu'elle faisait, elle.
1: Aussi, moi.
0: Ça doit pas sentir très bon. Ça pourrit, ça devient blanc.
2: Après, faire attention, c'est que malgré tout, les tomates, si tu prends une tomate, si tu veux faire germer à base de graines de tomate hybride...
0: Oui, alors elle nous garantissait que ces tomates n'étaient pas hybrides. Et que justement, ça fonctionnait. Parce que c'était pas hybride. Évidemment, si c'est des hybrides, on a un peu
1: ça marche moins bien.
2: Voilà, ça marche moins bien.
0: Voilà.
2: Si tu fais ça plusieurs années de suite, de toute manière, au moins.
1: Après, sinon, il faut recommander des tomates chez Sylvain, et en racheter, à essayer.
0: Oui, voilà.
2: Voilà, c'est ça.
0: Mais je continue à dire que Sylvain a de très bonnes tomates.
2: Parfait.
0: Non, mais c'est vrai. Il va avoir une tonne de clients dans la semaine prochaine. C'est presque la fin des tomates.
2: Ça tombe bien, il commence à moins en avoir.
1: Voilà. On veut tous manger les tomates.
0: Très bonnes tomates.
1: On veut tous manger les tomates.
0: Il faut aller à Limon.
2: Oui.
0: Voilà.
2: Il y en a moins.
1: Et la question, c'est est-ce que tu prends toujours les mêmes variétés ou est-ce que tu changes de temps en temps ou tu fais des tests, choses comme ça ou pas?
2: Je crois que j'ai arrêté de faire des tests.
1: Hein. Ok.
2: Maintenant, je me suis arrêté à 3-4 variétés. J'ai eu fait des tests, effectivement. Mais maintenant, je fais surtout cœur de bœuf. Alors, le problème,
0: il
2: y a les types cœur de bœuf et les vrais cœur de bœuf, c'est toujours pareil. Les types cœur de bœuf, c'est des hybrides. Hein.
1: Ouais. Les Corazon, des choses comme ça.
2: Voilà.
1: Mais elle plaît bien parce que du coup, c'est une hybride qui chope beaucoup moins de maladies.
2: C'est ça.
1: Et qui risque mieux à la sécheresse.
0: Et donc, les jaunes, c'est quoi?
2: Les jaunes, c'est alors là, je te dirais une bêtise parce que je me souviens plus de la variété.
0: Elles sont très bonnes.
2: Voilà. Mais alors, par contre, là, malheureusement, c'est une hybride. C'est une hybride parce que j'ai eu fait des essais d'ailleurs sur une jaune, ce qu'on appelle l'ananas, hein, une très grosse.
0: Ah oui, l'ananas, c'est une hybride. Elle est bonne.
2: Voilà. Mais le souci, c'est que c'est une grosse, très grosse tomate.
0: Oui.
2: Voilà, c'est une chose, mais quand elle est pas mûre au collet, qu'elle est mûre au cul.
0: C'est embêtant.
2: Voilà. Et si tu attends qu'elle soit mûre au collet, dessous, elle est en train de pourrir.
0: Ah oui, d'accord. Donc, il faut la prendre.
2: Donc, c'est une tomate, très commercialement, qui est un peu compliquée. Hein, tu as beaucoup de pertes dessus. Tu en enlèves beaucoup. Donc, j'ai arrêté.
0: Mais il y a beaucoup d'anciennes tomates qu'on trouve pratiquement plus, comme la noire de Crimée.
2: Ah, on la trouve, toujours.
1: On la trouve encore.
2: La rose de Berne. La rose de Berne aussi, qui est un peu même type que noire de Crimée, qui est un peu plus claire. Très bonne tomate.
0: Oui.
2: Mais par contre, conservation zéro.
0: Voilà, et puis on a peut-être moins de rendement.
2: Si, ça rend bien, mais la conservation, c'est zéro.
0: D'accord.
2: Zéro. C'est malheureux, mais c'est une tomate qui ne se conserve pas du tout.
0: Ok.
2: C'est, quand tu la ramasses, il faut pas faire deux niveaux, hein, parce que celle du dessous, c'est
0: elle pourrit dessus.
2: Ah, elles vont être écrasées tout de suite.
0: Ok.
1: Mais c'est après, très bonne tomate aussi pour des tomates hybrides, qui sont pas donc des pas hybrides, mais je veux dire des tomates greffées, pardon. Qui sont pas exactement comme les hybrides, c'est un peu différent parce que tu peux avoir des graines. Oui. Mais après, c'est juste qu'il faut refaire les greffes, des choses comme ça.
2: C'est ça.
1: Mais c'est vrai que ça risque bien en maladie, c'est une bonne production. Et c'est une bonne alternative.
0: Bon, en tous les cas, moi, je ne les fais pas pousser. Je les achète dans une très bonne jardinerie dont je tairai le nom. Et au moins, c'est beaucoup plus rapide.
2: Voilà.
0: Alors, les garçons, nous allons parler d'amour. Puisque nous allons écouter une chanson de François Valéry qui nous dit « Aimons-nous vivants ». C'est vrai que quand ça bouge, c'est plus agréable.

0: Voilà, aimons-nous vivants, quelle belle philosophie.
1: Ah bah oui, parce qu'après dans l'autre sens.
0: Comme je disais, quand on est mort, on bouge beaucoup moins. Oui. Et on ressent moins les choses.
1: À part si tu achètes son CD apparemment.
0: Voilà, oui, effectivement. Alors, nous allons maintenant parler de cosmétiques. On avait dit qu'on parlait de cosmétiques. Alors, j'ai deux invités, on l'a dit, c'est Mehdi, c'est Jolan, et ils vont peut-être nous parler de cosmétiques à base de plantes grasses, de succulentes, d'aloe vera. Alors, on va commencer avec Jolan.
2: Bah, en fait, déjà, aujourd'hui, l'aloe vera, je pense, il y a 20 ans, je pense que l'aloe vera, c'était pas une plante qui était très utilisée dans les cosmétiques, et d'un coup, il y a eu un boom de l'aloe vera dans des milliers de produits cosmétiques. Alors, c'est même devenu un argument marketing à base d'aloe vera. Alors, des fois, ils en mettent 2%.
0: Oui.
2: Et en fait, on se fait complètement avoir. Mais des fois, c'est vraiment des gels d'aloe vera qui sont très bons pour les cheveux, très bons pour la peau, qui peuvent aussi être utilisés pour adoucir les cuirs chevelus qui ont des démangeaisons.
0: Oui.
2: Enfin, plein de bonnes choses parce que c'est très très hydratant l'aloe vera.
0: Alors ça, c'est ce qu'on trouve dans le commerce.
2: Oui.
0: Maintenant, est-ce que tu conseilles, toi, de faire tes produits tout seul à la maison? Parce que je sais que dans l'aloe vera, il y a quand même l'aloïne, me semble-t-il, qui est un poison.
2: Oui.
0: Et comment faut-il faire pour éviter de s'empoisonner?
2: C'est vrai que l'aloe vera, ça peut être un peu casse-gueule comme produit à faire à la maison, parce qu'il faut quand même suivre des recommandations. Après, il faut quand même à la limite se renseigner un petit peu. Il y a plein de tutos sur YouTube qui permettent d'expliquer.
0: On va être prudent quand même avec YouTube. Hein.
2: Qui permettent d'expliquer. Voilà. Mais après, c'est vrai que un truc déjà de base, c'est qu'il faut absolument pas garder le verre autour du gel. Il faut juste garder le gel
0: parce que la pulpe,
2: parce que c'est surtout dans le verre de la plante qu'on retrouve du coup ce poison là.
0: Oui.
2: Et en fait, si on arrive vraiment, il faut vraiment bien enlever l'entièreté du verre, et après, du coup, une fois qu'il reste plus que le gel, on peut l'utiliser soit en le mixant,
0: naturel comme ça,
2: soit en le filtrant,
0: oui.
2: Parce que ça reste quand même, c'est compact.
0: Oui, puis c'est un peu gluant quand même.
2: Oui,
0: hein.
2: C'est ça. Mais du coup, il faut en utiliser avec parcimonie. À la limite, on peut se faire un masque pour le visage.
0: Oui. On peut s'en servir comme gel.
3: On peut s'en servir aussi comme gel. Après,
2: faut en mettre plus.
3: Le gel d'aloe vera pour les cheveux en tant que gel, c'est souvent combiné avec le mucilage des graines de lin. Donc en fait, on fait chauffer une petite poignée de graines de lin,
0: oui,
3: dans de l'eau. Et à force, quand ça se met à bouillir, ça va faire un gel comme le gel d'aloe vera.
0: Oui.
3: On filtre ça, on le mélange avec la pulpe d'aloe, et on peut s'en servir autant comme l'aloe, que ce soit pour les cheveux, la peau, tout ce qui est coup de soleil.
0: Et alors vous, les garçons, vous en servez de ça ou pas ?
2: Du coup, en fait, moi, je m'en sers quand même pas mal, surtout pour mes cheveux, parce que j'ai tendance à avoir un cuir chevelu qui est assez sec. Et du coup, c'est vrai que c'est très hydratant, puisque ça contient énormément d'eau. Et ça délivre l'eau petit à petit, quoi. Parce que vu qu'il y a de l'eau qui se... Enfin, par osmose, en fait,
0: oui,
2: ça se délivre petit à petit au cuir chevelu, du coup, ça l'hydrate. Et, pour les longueurs aussi, ça permet d'avoir... un effet qui est moins...

0: moins sec sur les cheveux.
1: C'est peut-être gainant alors.
0: Oui, c'est ça. Après, oui, il faut pas en mettre trop parce que ça peut avoir un effet un peu cartonneux.
1: Ah oui, j'ai l'impression quand même.
0: Si on en met trop, mais c'est faut vraiment mettre des, faut vraiment prendre une poignée quoi.
1: Oui, c'est Joséphine Baker quoi. Hein.
0: C'est, oui, c'est
1: le Baker fix hein, là, c'est ça tient.
0: C'est exactement ça, ouais.
1: Oui, et alors Mehdi, est-ce que on l'utilise aussi l'aloe?
2: Ça m'arrive, oui, pour la peau.
1: Oui.
2: En masque pour tout ce qui est soucis de peau ou dès que la peau commence à être un peu terne ou fatiguée parce qu'elle est déshydratée, un petit peu de gel d'aloe vera, on laisse poser 10-15 minutes et on rince. Ou on peut laisser. Moi après j'aime pas trop cet effet collant, donc oui, j'y rince. Mais voilà.
1: D'accord. Alors Sylvain, je ne vais pas te demander si tu mets de l'aloe vera dans tes cheveux ni sur ta figure, mais étant donné que tu es agriculteur, tu dois souvent avoir les mains abîmées. Qu'est-ce que tu fais pour tes mains? Parce que non, c'est vrai. À force de toucher la terre,
3: elles évoluent.
1: Tout ça, est-ce que tu mets du baume? Tu fais quoi sur tes mains?
4: Je les nettoie.
1: D'accord, et c'est tout. Tu mets pas de crème?
4: Non,
1: tu mets
4: si. Par période, des fois, je mets des crèmes hydratantes que j'achète.
1: Ouais. Oui, tu les fabriques pas, oui.
4: Non. Effectivement.
3: Est-ce que tu regardes les compositions de tes crèmes hydratantes?
4: Non.
1: Non, on y regarde
3: tu dis
1: pas.
3: Je prends cette marque, j'en ai toujours pris.
4: Non.
3: Non, mais après il peut toujours se renseigner pour lui. Il se dit tiens, je vais essayer. Surtout ouais, avec le métier que tu fais, c'est vrai qu'avec tous les produits qu'on utilise, maintenant tout ce qui s'infiltre par la peau, on fait attention quoi.
4: Ah oui, bien sûr. Hein.
1: Oui.
4: Enfin bon, on utilise.
1: Donc est-ce que tu as, alors sans donner de marque, mais est-ce que tu as par exemple une crème, un gel, quelque chose que tu mets et qui marche vraiment? Parce que dans le commerce, on trouve des tas de trucs et puis tu peux t'en passer à la truelle, des fois ça fait rien. Hein. Donc je sais que par exemple, il y a. J'allais dire la marque.
3: Un nœud, Camille Parja.
1: Qui fait une crème qui est vraiment très efficace. Mais. Oui.
4: Il y en a d'autres. Hein. Alors, je ne me souviens pas des marques, forcément. Ouais. Et puis, je ne te les dirai pas d'abord.
1: Oui.
4: Voilà, parce qu'on n'a pas le droit. Non, mais de toute manière, il existe une ribambelle. Hein. Il suffit d'en essayer plusieurs.
3: Ah, bah, d'huile d'argan. Oui. Ou alors de. Laurier rose, beaucoup aussi, les crèmes hydratantes pour les mains.
1: Oui.
3: Laurier rose, c'est très hydratant. C'est pas hydratant, ça répare en fait.
1: Oui, voilà.
3: Ça a tendance à réparer en fait.
1: C'est oui, vrai. Parce que c'est surtout ça ce qu'il te faut, toi. Et moi, pareil, quand je fais des toilettes, que je tripote l'eau toute la semaine, j'ai des crevasses et des choses comme ça. Donc, et puis, c'est mieux d'être lavé par quelqu'un qui a les mains douces.
4: Mais oui,
1: et
4: bien
1: qui
4: sûr.
1: Qui arrache la peau. Hein.
4: Oui.
1: Donc, je prends des crèmes en pharmacie parce que.
4: Oui, c'est voilà. Ça.
3: Bah, à part si nos deux compères.
4: Qui sont assez épaisses,
3: moi,
4: qui sont très épaisses et qui ont un gros point de pénétration.
1: Et qui laissent un film sur les mains.
4: Le moins possible.
1: Oui, hein. Alors les deux compères,
3: une recette pour les
1: mains. Loulou aussi.
0: Alors, moi, j'ai pas spécialement de recette pour les mains, mais c'est vrai que je suis infirmier de profession et du coup, c'est vrai que en général, quand il y a. Parce que du coup, bon, les mains sèches, c'est une chose, hein, mais c'est vrai que des fois, la sécheresse des mains peut même amener des crevasses, des choses comme ça.
1: Oui.
0: Et du coup, dans ce cas-là, si vraiment il y a des crevasses, même au niveau des pieds, des choses comme ça, on peut mettre en place des traitements à base de crème qui s'achète en pharmacie. Souvent, ça commence par Cica quelque chose.
1: Oui, voilà.
0: Voilà, c'est des crèmes cicatrisantes en fait. Hein. Et c'est vrai que c'est des crèmes qui sont très grasses, très réparatrices et qui aident à la cicatrisation. Et en général, c'est ce qu'on utilise quand il y a des crevasses ou des choses comme ça qui se créent au niveau des pieds ou des mains. Ou des grosses sécheresses cutanées, quoi.
1: Oui, parce que, alors, ce que je vais dire, c'est pas péjoratif, mais c'est vrai qu'à l'époque, à la campagne, on soignait tout avec la graisse à traire.
0: Oui.
1: Donc, est-ce que la graisse à traire, c'était vraiment conseillé ou pas?
0: Bah, ce qu'il y a, c'est que la graisse à traire, pourquoi pas, mais c'est très photosensible. C'est-à-dire que ça va réagir avec le soleil et ça va, si on l'utilise l'été, par exemple, ça va faire des gros coups de soleil, quoi.
1: Ah donc, oui, ça va frire,
0: c'est
1: en fait.
0: Oui.
1: D'accord.
0: Comme si on met des crèmes après solaire.
1: Oui.
0: Il faut pas trop s'exposer au soleil après application parce que du coup c'est photosensibilisant et du coup là ça va empirer l'effet du coup de soleil. Quoi.
1: Oui. Donc en fait, quand on a un bon coup de soleil, on va prendre sa douche pour bien hydrater. Ensuite, on se sèche, on met sa crème et on reste à l'intérieur.
0: Oui, c'est ça.
1: Voilà. Alors, les garçons, on est presque à la fin de notre émission, quand même.
4: Dommage.
1: Eh bien oui, je sais bien.
3: On a encore des astuces.
1: Eh oui, quelle astuce tu aurais à nous donner, toi?
3: Moi.
1: Ben oui, puisque tu dis il y a encore des astuces, donc tu dois en avoir.
3: Eh ben oui, je disais à mes compères qu'on peut utiliser du coup tout ce qui est sauce tomate.
2: C'est plus une rondelle de tomate que de la sauce tomate.
3: Ah oui. Oh, bonjour.
2: Mais c'est vrai que oui, il y en a qui utilisent ça en mode remède de grand-mère pour éviter
1: les brûlures,
2: les taches, surtout tout ce qui est taches pigmentaires.
1: Ah bon?
2: Bah en fait, la tomate du coup est acide. Du coup, bah, l'effet astringent resserre entre guillemets les pores.
1: Oui.
2: Et ça purifie aussi.
1: D'accord. Parce que bon, pour les brûlures, on dit qu'il faut mettre de la tomate ou de la pomme de terre aussi.
3: J'ai entendu la pomme de terre.
2: La pomme de terre, oui. Ça contient de l'amidon.
1: D'accord.
3: Du coup, ça aide à lutter contre les
1: donc
3: brûlures.
1: Donc tu as compris, c'est pas de la sauce tomate.
3: Ah, on va
1: pas s'embêter à faire
3: des rondelles.
1: De tomate, mettre de l'huile.
3: J'ai acheté des tomates cœur de bœuf, là, des grandes tomates, et puis je me ferai des petites pastilles quand je me brûlerai.
1: Voilà.
3: Ou quand je verrai des petites taches. Après, est-ce que du coup, ça fait complémentaire en fait. Si tu mets de la graisse à traire et que tu te brûles, tu mets ta tomate.
2: Oui. Après la graisse à traire.
1: Après, t'es tomate rôtie.
2: La graisse à traire, la différence, c'est que c'est émollient. Du coup, c'est pas hydratant. Donc en fait, sur tout ce qui est callosité, ça va y ramollir.
1: Oui.
2: Mais ça va pas aider à réparer dans le sens où ça apporte pas de l'hydratation en plus.
1: Parfait. Je vous remercie d'avoir participé à cette émission. J'espère que si vous souhaitez participer à cette émission vous aussi, bien vous le ferez. C'est très simple, hein, vous téléphonez à Variance FM ou bien vous allez sur notre site internet. On vous recontacte, on vous dit quand est-ce qu'on fait l'enregistrement et eh bien vous serez aux premières loges.
3: Tout à
1: donc,
3: fait.
1: Oui. Je remercie Nicolas,
2: merci
1: Jolan, Mehdi.
2: Merci de l'invitation.
1: Et donc, notre grosse voix, Sylvain. Merci beaucoup.

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2: Bonjour à tous. Dans l'actualité, la flambée des prix des carburants se poursuit. Le litre de gazole coûte maintenant 2,41 € en moyenne en France, un record historique. Et certaines stations frôlent même les 3 €. Dans les Pyrénées-Orientales, par exemple, un prix de 2,92 € a été relevé. Emmanuel Macron estime que cette hausse va se poursuivre dans les prochaines semaines sur fond de guerre au Moyen-Orient et en Ukraine. Des rassemblements à Bordeaux, Strasbourg, Rennes et Bourg-en-Bresse aujourd'hui, d'autres à Marseille, Lyon ou Paris demain, comme dans près de 100 villes en France tout ce week-end. C'est pour dénoncer la proposition de loi sur la présomption de légitime défense des forces de l'ordre, un texte qualifié de permis de tuer par ses détracteurs. Le texte adopté par l'Assemblée le 7 juillet dernier doit encore être examiné par le Sénat. Un adolescent de 15 ans proche de l'ultra-droite mis en examen hier pour avoir projeté une attaque contre un lycée lyonnais. Il aurait recueilli des informations sur l'accès à l'établissement qu'il visait. Le mineur a été placé sous contrôle judiciaire avec notamment un suivi psychologique ou psychiatrique. 1992 incidents ou agressions envers des médecins signalés en France en 2024. C'est ce que dit l'Observatoire de la sécurité des médecins. Dernière en date, un homme interpellé et placé en garde à vue dans les Bouches-du-Rhône. Il a frappé un médecin la semaine passée. Le personnel veut engager un vigile. C'est inacceptable pour Saïd Ouichou, médecin à Marseille. Il attend des mesures fortes pour punir les agresseurs. On l'écoute.
3: Nous attendons que l'agression des soignants soit prise au sérieux. Nous attendons aussi une communication au niveau de l'opinion publique de la gravité des faits. Et nous attendons aussi que les soignants puissent bénéficier de formations pour les préparer au conflit et aussi un accompagnement des victimes. Nous ne sommes pas des agents de sécurité, nous sommes des médecins, des soignants. Les gens viennent nous voir pour soulager leurs souffrances et on ne s'engagera jamais dans un bras de fer face aux agresseurs. Mais aujourd'hui, ces médecins, par exemple, ont fermé leur cabinet, rien n'est fait pour les protéger.
2: Voilà des propos recueillis par Virginie Quiénon. Et puis en sport, en rugby, on dispute la 3e journée de Top 14 ce week-end. Toulon affronte Castres à l'extérieur à 14h30 aujourd'hui. Clermont se rendra à Bayonne à 16h35. Montpellier reçoit Perpignan à la même heure. Et en foot, 5e journée de Ligue 1, le Paris FC reçoit Strasbourg à 17h15. Le multiplex à 20h45 ce soir avec Le Mans qui réceptionne Lorient, Lyon qui accueille Rennes, Le Havre se déplace à Toulouse. Très bonne journée à tous.
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1: Bonjour, bonjour à tous. Dans l'actualité, la flambée des prix des carburants se poursuit. Le litre de gazole coûte maintenant 2,41 € en moyenne en France, un record historique. Et certaines stations frôlent même les 3 €. Dans les Pyrénées-Orientales, par exemple, un prix de 2,92 € a été relevé. Emmanuel Macron estime que cette hausse va se poursuivre dans les prochaines semaines sur fond de guerre au Moyen-Orient et en Ukraine. Des rassemblements à Bordeaux, Strasbourg, Rennes et Bourg-en-Bresse aujourd'hui, d'autres à Marseille, Lyon ou Paris demain, comme dans près de 100 villes en France tout ce week-end. C'est pour dénoncer la proposition de loi sur la présomption de légitime défense des forces de l'ordre, un texte qualifié de permis de tuer par ses détracteurs. Le texte adopté par l'Assemblée le 7 juillet dernier doit encore être examiné par le Sénat. Un adolescent de 15 ans proche de l'ultra-droite mis en examen hier pour avoir projeté une attaque contre un lycée lyonnais. Il aurait recueilli des informations sur l'accès à l'établissement qu'il visait. Le mineur a été placé sous contrôle judiciaire avec notamment un suivi psychologique ou psychiatrique. 1992 incidents ou agressions envers des médecins signalés en France en 2024. C'est ce que dit l'Observatoire de la sécurité des médecins. Dernière en date, un homme interpellé et placé en garde à vue dans les Bouches-du-Rhône. Il a frappé un médecin la semaine passée. Le personnel veut engager un vigile. C'est inacceptable pour Saïd Wichou, médecin à Marseille. Il attend des mesures fortes pour punir les agresseurs. On l'écoute.
2: Nous attendons que l'agression des soignants soit prise au sérieux. Nous attendons aussi une communication au niveau de l'opinion publique de la gravité des faits. Et nous attendons aussi que les soignants puissent bénéficier de formations pour les préparer au conflit et aussi un accompagnement des victimes. Nous ne sommes pas des agents de sécurité, nous sommes des médecins, des soignants. Les gens viennent nous voir pour soulager leurs souffrances et on ne s'engagera jamais dans un bras de fer face aux agresseurs. Mais aujourd'hui, ces médecins, par exemple, ont fermé leur cabinet, rien n'est fait pour les protéger.
1: Voilà des propos recueillis par Virginie Quiénon. Et puis en sport, en rugby, on dispute la 3e journée de Top 14 ce week-end. Toulon affronte Castres à l'extérieur à 14h30 aujourd'hui. Clermont se rendra à Bayonne à 16h35. Montpellier reçoit Perpignan à la même heure. Et en foot, 5e journée de Ligue 1, le Paris FC reçoit Strasbourg à 17h15. Le multiplex à 20h45 ce soir avec Le Mans qui réceptionne Lorient, Lyon qui accueille Rennes, Le Havre se déplace à Toulouse. Très bonne journée à tous.
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0: deux minutes.
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0: de 2 minutes.
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2: Bonsoir à tous. Dans l'actualité, un homme d'une trentaine d'années abattu par la police ce samedi à Beauvais. Il avait été aperçu en train de tirer des coups de feu depuis sa moto. Les policiers sont intervenus à son domicile pour l'interpeller. C'est là que l'un d'eux a été blessé au bras par un tir. Selon le parquet, la police a ouvert le feu après avoir d'abord tenté de le neutraliser avec un taser. Après des rassemblements à Bordeaux, Strasbourg, Rennes et Bourg-en-Bresse ce samedi, d'autres à Marseille, Lyon ou Paris ce dimanche, comme dans près de 100 villes de France tout ce week-end. C'est pour dénoncer la proposition de loi sur la présomption de légitime défense des forces de l'ordre, un texte qualifié de permis de tuer par ses détracteurs. Le gouvernement envisage de réduire l'avantage fiscal accordé aux retraités dans le budget 2027. Le plafond de l'abattement de 10% passerait à 3 000 euros pour apporter 1,4 milliard d'euros. Un gel ou une revalorisation des pensions inférieures à l'inflation est également à l'étude. Le projet de budget sera présenté le 1er octobre. Le trafic aérien fortement perturbé ce samedi à Riyad en Arabie Saoudite. De nombreux vols ont été annulés ou retardés à l'aéroport international, près duquel des flammes et de la fumée noire ont été aperçues. Dans la nuit de vendredi à samedi, deux fortes explosions avaient été entendues dans la capitale. Un texte de jeunesse de Tolkien, encore inédit, en français, est arrivé en librairie. L'histoire de Kullervo, un court roman inachevé, écrit bien avant Le Seigneur des Anneaux. Une œuvre importante pour comprendre comment l'écrivain britannique a commencé à bâtir son univers, Virginie Canon.
3: Oui, Kullervo, c'est l'un des personnages les plus sombres imaginés par Tolkien. Orphelin, doté de pouvoirs surnaturels et vendu comme esclave, il cherche à se venger du magicien responsable de son malheur. Cette histoire s'inspire directement du Kalevala, une grande épopée issue de la mythologie finnoise. Tolkien y voyait lui-même le point de départ de son envie d'écrire ses propres légendes. Le texte annonce surtout un personnage qui apparaîtra plus tard dans son œuvre, Túlin Túlambar. L'histoire de Kullervo avait déjà été publiée en anglais en 2015 et cette première édition française comprend aussi des brouillons et des notes de Tolkien. D'autres textes de l'auteur restent encore à traduire.
2: Merci Virginie. Et puis du foot avec le multiplex de cette cinquième journée de Ligue 1 à 20h45. Le Mans réceptionne Lorient, Lyon accueille Rennes, Le Havre se déplace à Toulouse, Troyes jouera sur la pelouse d'Angers. Voilà pour l'essentiel de l'actualité, c'est la fin de ce flash. Excellente soirée à tous.
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0: 2 minutes.
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2: Bonsoir à tous. Dans l'actualité, un homme d'une trentaine d'années abattu par la police ce samedi à Beauvais. Il avait été aperçu en train de tirer des coups de feu depuis sa moto. Les policiers sont intervenus à son domicile pour l'interpeller. C'est là que l'un d'eux a été blessé au bras par un tir. Selon le parquet, la police a ouvert le feu après avoir d'abord tenté de le neutraliser avec un taser. Après des rassemblements à Bordeaux, Strasbourg, Rennes et Bourg-en-Bresse ce samedi, d'autres à Marseille, Lyon ou Paris ce dimanche, comme dans près de 100 villes de France tout ce week-end. C'est pour dénoncer la proposition de loi sur la présomption de légitime défense des forces de l'ordre, un texte qualifié de permis de tuer par ses détracteurs. Le gouvernement envisage de réduire l'avantage fiscal accordé aux retraités dans le budget 2027. Le plafond de l'abattement de 10% passerait à 3000 euros pour apporter 1,4 milliard d'euros. Un gel ou une revalorisation des pensions inférieures à l'inflation est également à l'étude. Le projet de budget sera présenté le 1er octobre. Le trafic aérien fortement perturbé ce samedi à Riyad en Arabie Saoudite. De nombreux vols ont été annulés ou retardés à l'aéroport international, près duquel des flammes et de la fumée noire ont été aperçues. Dans la nuit de vendredi à samedi, deux fortes explosions avaient été entendues dans la capitale. Un texte de jeunesse de Tolkien, encore inédit en français, est arrivé en librairie. L'histoire de Kullervo, un court roman inachevé, écrit bien avant Le Seigneur des Anneaux. Une œuvre importante pour comprendre comment l'écrivain britannique a commencé à bâtir son univers, Virginie Canon.
3: Oui, Kullervo, c'est l'un des personnages les plus sombres imaginés par Tolkien. Orphelin, doté de pouvoirs surnaturels et vendu comme esclave, il cherche à se venger du magicien responsable de son malheur. Cette histoire s'inspire directement du Kalevala, une grande épopée issue de la mythologie finnoise. Tolkien y voyait lui-même le point de départ de son envie d'écrire ses propres légendes. Le texte annonce surtout un personnage qui apparaîtra plus tard dans son œuvre, Túlín-Thulambar. L'histoire de Kullervo avait déjà été publiée en anglais en 2015 et cette première édition française comprend aussi des brouillons et des notes de Tolkien. D'autres textes de l'auteur restent encore à traduire.
2: Merci Virginie. Et puis du foot avec le multiplex de cette cinquième journée de Ligue 1 à 20h45. Le Mans réceptionne Lorient, Lyon accueille Rennes, Le Havre se déplace à Toulouse, 3 jouera sur la pelouse d'Angers. Voilà pour l'essentiel de l'actualité, c'est la fin de ce flash. Excellente soirée à tous.

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Cassandre, la série française inédite. Sur M6, The Rookie, le flic de Los Angeles, là aussi série américaine inédite. Sur France 4, Possession, film avec Jérémy Régnier, et Julie Depardieu et Alexandra Lamy. Sur W9, La Petite Histoire de France, la série. Vous retrouverez Domino Masters sur Gulli à partir de 21h05, plusieurs épisodes à la suite. Sur Novo 19, documentaire, L'Elysée, les secrets d'un palais. Sur TF1,

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2: Bonsoir à tous. Dans l'actualité, un homme d'une trentaine d'années abattu par la police ce samedi à Beauvais. Il avait été aperçu en train de tirer des coups de feu depuis sa moto. Les policiers sont intervenus à son domicile pour l'interpeller. C'est là que l'un d'eux a été blessé au bras par un tir. Selon le parquet, la police a ouvert le feu après avoir d'abord tenté de le neutraliser avec un taser. Après des rassemblements à Bordeaux, Strasbourg, Rennes et Bourg-en-Bresse ce samedi, d'autres à Marseille, Lyon ou Paris ce dimanche, comme dans près de 100 villes de France tout ce week-end. C'est pour dénoncer la proposition de loi sur la présomption de légitime défense des forces de l'ordre, un texte qualifié de permis de tuer par ses détracteurs. Le gouvernement envisage de réduire l'avantage fiscal accordé aux retraités dans le budget 2025.

0: tête, le plafond de l'abattement de 10% passerait à 3 000 euros pour apporter 1,4 milliard d'euros. Un gel ou une revalorisation des pensions inférieures à l'inflation est également à l'étude. Le projet de budget sera présenté le 1er octobre. Le trafic aérien fortement perturbé ce samedi à Riyad en Arabie Saoudite. De nombreux vols ont été annulés ou retardés à l'aéroport international, près duquel des flammes et de la fumée noire ont été aperçues. Dans la nuit de vendredi à samedi, deux fortes explosions avaient été entendues dans la capitale. Un texte de jeunesse de Tolkien, encore inédit, en français, est arrivé en librairie. L'histoire de Kullervo, un court roman inachevé, écrit bien avant Le Seigneur des Anneaux. Une œuvre importante pour comprendre comment l'écrivain britannique a commencé à bâtir son univers, Virginie Quénon.
1: Oui, Kullervo, c'est l'un des personnages les plus sombres imaginés par Tolkien. Orphelin, doté de pouvoirs surnaturels et vendu comme esclave, il cherche à se venger du magicien responsable de son malheur. Cette histoire s'inspire directement du Kalevala, une grande épopée issue de la mythologie finnoise. Tolkien y voyait lui-même le point de départ de son envie d'écrire ses propres légendes. Le texte annonce surtout un personnage qui apparaîtra plus tard dans son œuvre, Túrin Túlambar. L'histoire de Kullervo avait déjà été publiée en anglais en 2015 et cette première édition française comprend aussi des brouillons et des notes de Tolkien. D'autres textes de l'auteur restent encore à traduire.
0: Merci Virginie. Et puis du foot avec le multiplex de cette cinquième journée de Ligue 1 à 20h45. Le Mans réceptionne Lorient, Lyon accueille Rennes, Le Havre se déplace à Toulouse, Troyes jouera sur la pelouse d'Angers. Voilà pour l'essentiel de l'actualité, c'est la fin de ce flash. Excellente soirée à tous.

Mes chers auditeurs de Variance FM, bonsoir et salut, c'est Henri, c'est Passion Musique. Ce soir, on va parler du reggae.

Voilà, c'était Bob Marley, Could You Be Loved, donc évidemment une star internationale du reggae. Un autre, donc Bob Marley, qui est originaire de la Jamaïque, tout comme Jimmy Cliff, que voici.

Alors voilà, on a fait les présentations du style reggae avec deux artistes locaux, c'est-à-dire les Jamaïcains. Maintenant, je vais vous faire entendre tout un tas de groupes qui font du reggae, et même de très bonne qualité, de belles factures, mais qui ne sont pas Jamaïcains. Et on va commencer par UB40, UB40.

allons passer maintenant à un groupe tout à fait français, qui est quand même assez connu. Pierre-Paul Jacques. Je ne sais pas jouer autre chose que du reggae.

Voilà, c'était Pierre-Paul Jacques, un groupe bien français. Et là, un groupe qui n'a pas fait tant de flammes que ça. Je suis pas certain qu'ils aient produit bien plus que ce titre-là. Ce titre-là, c'est Oh là là là là là, et c'est Tinner Circle. 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

avant de passer à un autre groupe qui est de BNC, que j'ai eu l'occasion de voir en concert, et si vous avez l'occasion d'aller les voir, ça vaut le coup. On va parler un peu du mouvement reggae, parce que ce mouvement existe, en fait, il est connu depuis les années 30, et sa particularité, c'est qu'à ce moment-là, il était plus connu chez l'empereur Haïlé Sélassié, c'est-à-dire en Éthiopie, qu'en Jamaïque. Alors, comment est-ce que le transfert s'est fait de l'Éthiopie à la Jamaïque? J'avoue que j'ai un petit vide historique, là, mais... Le mouvement reggae contestataire, certes, c'est toujours le cas aujourd'hui, mais ça n'a pas du tout la même portée politique que ce que c'était à ce moment-là. Donc ça, voilà, c'est plus dans le style, le look, voilà, c'est les Rastaman avec les dreadlocks, etc. et tout. Évidemment, ça sent toujours une fumée un petit peu particulière quand on les fréquente, n'est-ce pas? Voilà. De BNC, avec le titre suivant, « Tout ce qu'ils veulent ».

Alors, on va revenir avec un titre de Bob Marley and the Wailers. Les Wailers, c'était le groupe de filles qui étaient ses choristes dans sa formation. Parce que ces personnes-là avaient, quand ils ont commencé à travailler ensemble, elles avaient une notoriété, elles tournaient déjà, ils les ont intégrées à sa formation. Le titre que je vous propose, c'est... un titre qui a fait une carrière internationale assez extraordinaire, mais peut-être pas grâce à Bob Marley, je dirais plutôt grâce à Eric Clapton. I'll Shot the Sheriff.

Voilà, c'était A Shot de Sheriff. Un autre groupe, alors je ne me souviens pas si ce groupe est aussi connu que ça, s'appelle Des Îles. Bon, par contre, le titre est connu.

Alors on va retourner se promener un moment avec UB40, avec un titre qu'ils ont transformé en reggae, mais vous le reconnaîtrez extrêmement facilement. I Got You Babe.

alors un autre groupe aussi un petit peu particulier qui s'appelle Alborosi. Alborosi, c'est bien ça. Et le titre est assez édifiant quand même. Moi, ça me fait beaucoup rire. Le titre, c'est Herbaliste.

Oui, ce soir avec le reggae, c'est quand même des musiques extrêmement cool. Alors là, on va aller se balader avec quelqu'un que j'adore, par contre, je suis un grand fan, c'est Alpha Blondy. Alpha Blondy avec un titre que vous allez reconnaître, parce que c'est aussi quelqu'un d'autre qui l'a rendu célèbre, et ce quelqu'un d'autre, c'était Julien Clerc. Donc, Alpha Blondy. Alors, Alpha Blondy, lui, il me semble bien qu'il est d'origine africaine et qu'il n'a pas grand-chose à voir avec la Jamaïque. Hein. Je ne suis pas très certain de ça, mais il me semble quand même bien.

0: faire.
1: Le groupe suivant. Là, j'avoue que j'ai un doute sur l'origine de ce morceau, parce que bon, j'ai le titre. Le titre, c'est Gaoué. Et je vois comme intitulé du groupe Baster. Alors bon, Baster, ça me fait penser à l'Indian Saloon, bien sûr. Mais je ne sais pas si c'est chez lui que j'ai récupéré ce titre. Ou là, j'avoue, j'ai vraiment un blanc. Alors si, mes chers auditeurs, ce groupe vous dit quelque chose, merci de bien vouloir, sur le Facebook de la radio, me confier quelques informations que soit je les ai perdues, soit je les ai jamais eues. Alors le titre, Gaoué.

Eh bien, nous allons terminer cette soirée avec mon titre préféré, qui est My Freestyle.

0: Et voilà, c'est fini pour ce soir. Juste un petit commentaire, dans le titre précédent de Danakil, vous avez une partie de l'explication sur ce que je vous disais, sur les origines du reggae politique, hein, puisque on peut parler de ça comme ça. Simplement, merci de faire les commentaires sur le Facebook de la radio, si ça vous plaît, on peut en refaire une autre, je suis assez armé là-dessus. La saison recommence, j'ai plein d'idées, donnez-moi, parce que je suis quand même assez cultivé en matière de musique hors du sentier, on va dire. Voilà, plus les autres aussi. Je vous souhaite une bonne soirée, c'était Passion Musique, Henri vous dit bonsoir, salut!
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1: Bonjour à tous et bienvenue dans votre agenda des thés dansants. Et pour commencer, je vous emmène au Dancing La Belle Époque à Puy-Guillaume. Le dimanche 20 septembre, Christophe Battisson aura le plaisir de vous divertir. L'été dansant de la Belle Époque débute à 15h et pour plus de renseignements, vous pouvez contacter le 06 10 97 97 27. Et on poursuit avec les arcades de Barjavel à Courpierre. Le dimanche 20 septembre, un grand repas dansant à partir de midi vous sera proposé avec l'orchestre de Jean-Marc Delorme. Tarif 38€ par personne et les personnes qui le souhaitent peuvent uniquement venir danser à partir de 15h pour un tarif de 12€. Plus de renseignements au 04 73 53 61 18 ou au 06 08 24 96 79. Et bien voilà, votre agenda se termine. Je vous souhaite à tous et à toutes une très belle semaine. À notre écoute.

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